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1: Mike Nine Factor, rappelez-moi au labo dès que vous avez ce message. J'ai de nouvelles informations sur le famous future time travel qui pourrait vous aider avec votre recherche.

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0: Rester groupé.
1: Ouais, voilà, t'as capté exactement. Là, on coupe.
2: Ok.
1: Et cette partie-là, paf, on la met de ce côté-là.
2: Vas-y.
1: Comme ça, dès que je vais reprendre, vas-y, ça va déchirer. Okay,
2: ça marche, on est parti.

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1: Bienvenue. Déjà, à toi qui écoutes ce morceau, félicitations. On peut ressentir que tu as du goût. C'est pas n'importe quel artiste, c'est le Juice Baby.

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1: 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Hey, Jules, t'as géré de ouf. Merci au Dog Rio. C'était trop violent. On dirait le personnage principal de mon propre
2: film. Hey, t'es ma comment je chute. 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
1: Qui a fait ça? Hey Paul, remets le début s'il te plaît. Pourquoi vous appelez Raw? Faudrait que vous appelez Raw.

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